0: 26 to 13.
1: C'est juste meilleur de parler, mon enfant. Victor.
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